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La Banzai Pipeline est un incontournable du circuit et les professionnels la redoutent autant que s'ils étaient des novices. Puissante, quasiment cylindrique, avec un fond en corail presque affleurant, cette vague est un totem pour les surfeurs. Ils viennent du monde entier et notamment lorsque le circuit de la World Surf League inscrit l'étape au programme. Aujourd'hui, pour aller écouter les radios nord-américaines, ce n'est pas un océan que nous franchissons, mais un et demi, puisqu'il va nous falloir survoler le Pacifique jusqu'à l'archipel d'Hawaï. Bonjour et bienvenue sur les ondes américaines, c'est tout de suite et ça commence comme ça.

C'était The Ventures avec un instrumental nommé Hawaii Five-O. Vous avez peut-être reconnu là le générique d'une série télé. Initialement né en 1968, soit moins de 10 ans après que l'archipel hawaïen ait intégré l'Union comme le 50e État fédéral. D'où le nom de la série, Five-O comme 50, le 0 se prononçant dans ce cas comme un O. Une série connue chez nous comme Hawaii Police d'État, avec le comédien Jack Lord, souvenez-vous, dans le rôle de Steve McGarrett, le chef de l'unité de la police de Hawaï. Le générique de la série montrait un enchaînement rapide d'images liées à Hawaï, une énorme vague en rouleau, des images du bord de mer à Honolulu, des couchers de soleil, des danseuses de hula, et évidemment un gyrophare puisqu'il s'agissait d'une série policière.

C'était Jack Johnson et on ne pouvait pas commencer une émission consacrée à Hawaï sans commencer avec lui. Dans les années 80, il y a eu une autre série tournée à Hawaï. Souvenez-vous.

Magnum, une série tournée elle aussi sur l'île d'Oahu. Alors pourquoi là-bas et pas en Californie comme la plupart des séries télé à l'époque et même aujourd'hui d'ailleurs? Tout simplement parce que la chaîne qui avait produit la série Hawaii Police d'État, Hawaii Five-O, pendant des années ne voulait pas fermer ses bureaux de production à Hawaii. Alors, il a été décidé que l'histoire de Magnum aurait pour cadre l'île d'Oahu et non pas la Californie du Sud.

L'archipel d'Hawaï a été aussi le lieu de tournage d'autres séries que celles que j'ai évoquées en ouverture, et le lieu de tournage de divers films. Parmi les séries ou les films, Lost, Pirates des Caraïbes, un comble, vu la distance entre les Caraïbes et Hawaï, mais parfois, vous le savez, les scénaristes et les réalisateurs ne sont pas à une approximation près, Jurassic Park, Waterworld, Godzilla, quelques navets donc, d'autres plus profonds comme The Descendants, et puis bien sûr, Pearl Harbor. Bon, celui-là, c'était quand même la moindre des choses de le tourner sur place. Ah, et puis, il y a eu une autre série qui prenait pour cadre une île imaginaire de l'archipel hawaïen, l'île Fantastique. Ça me dit peut-être quelque chose à certains. Mais, à part les premières images du générique qui montraient une partie du lagon autour de l'île de Kauai et l'arrivée de l'hydravion avec ses passagers en quête d'une expérience unique sur l'île, le reste de la série a été intégralement tourné à Los Angeles, et notamment dans un jardin botanique. Allez, on tire un trait sur les séries, car c'est pas l'objet de cette émission, et on se projette à l'écoute des ondes radio, de leur histoire et de la musique qu'elles diffusent.

C'était les Kinks qui chantaient les vacances à Waikiki, celle d'un jeune Anglais qui a gagné un concours et qui s'est vu offrir des vacances à Hawaï, mais qui y a découvert que tout y était commercial et peu authentique. Du prix élevé du ukulélé à la nécessité de payer pour se baigner, en passant par la jolie danseuse de Hula, pas très hawaïenne puisqu'elle vient dans la chanson de New York et qu'elle est née d'une mère italienne et d'un père grec. Presque 60 ans plus tard, arrivée à Hawaï, que ce soit à Honolulu sur l'île d'Oahu ou sur une autre île touristique, et allumer un poste de radio sur une fréquence au hasard, c'est un peu comme sortir de l'aéroport et se sentir commercialement assailli de toutes parts. Par les taxis, par les vendeurs ambulants, les guides touristiques ou encore les affiches publicitaires qui vantent la proximité du meilleur resto, de l'hôtel au meilleur rapport ou de l'attraction la plus fun. Bref, tout le monde le sait, il faut toujours faire quelques pas de côté pour avoir

0: avoir une vue différente et quelquefois plus attractive et moins convenue. Pour en revenir à ce qui sort du poste de radio à Honolulu, le balayage succinct de la bande FM laisse la même impression que celle de la sortie de l'aéroport. On n'échappe pas au tout venant.
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0: Le tout venant, je disais. Mais comme un touriste qui refuserait de céder à la facilité et ne pas suivre les chemins tracés par les faiseurs de mirages et de souvenirs préfabriqués, nous allons, nous aussi, nous tourner vers des radios différentes. Commençons donc par KTUH, la radio de l'université d'Hawaï.
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0: Sur son site internet, Katie Youetch propose une foire aux questions. Parmi celles-ci, j'ai relevé deux questions intéressantes. Comment devenir DJ et comment être payé pour ça sur la radio? La réponse à la dernière question est très simple. On la lit telle qu'elle. Les DJ ne reçoivent aucune forme de salaire, car avoir la possibilité de réaliser un show hebdomadaire au sein de la radio, c'est cool et c'est une forme de paiement bien suffisante pour la plupart d'entre nous.
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0: One Night in a Bar, c'était The Proles. Vous écoutez les ondes américaines et nous sommes aujourd'hui sur l'archipel hawaïen.
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0: Plus diversifiée, plus imaginative et sans le soutien d'une université publique, KMNO, mieux connue de ses auditeurs sous le nom de Manao Radio, est une petite station que les habitants réguliers ou les visiteurs de passage sur l'île de Maui peuvent avoir la chance d'écouter.

0: C'était Night Bets, un groupe que j'ai pu entendre et découvrir en écoutant une émission qui s'appelle The Salty Beat sur KMNO Manao Radio à Hawaï. La radio est associative, donc elle vit avec ce que ses auditeurs veulent bien lui accorder. De l'écoute et surtout des dons. Et comme son statut auprès de l'autorité fédérale de la radio réglemente strictement son recours au financement externe, certaines émissions sont soutenues financièrement par ce que l'on appelle là-bas de l'underwriting. Certaines radios non commerciales y ont recours plusieurs fois par heure, comme par exemple WXPN à Philadelphie. Et d'autres, plus modestes et avec un budget de fonctionnement bien plus faible, y ont recours aussi, mais uniquement en début d'émission, comme Manao Radio. Qu'est-ce que l'underwriting ? C'est la lecture à l'antenne d'un message de sponsor. Un sponsor institutionnel ou un sponsor local, avec des règles bien strictes et bien précises. Il y a par exemple des mots interdits. Le meilleur, gratuit, profitez, le plus agréable, le moins cher, des promos, n'oubliez pas, le leader, numéro 1, etc. Les musiques de jingles dans ces annonces sont également interdites. Et bien d'autres choses qui doivent faire des messages d'underwriting un sponsor et non pas un vecteur publicitaire. La frontière est mince, mais en retour, le sponsor dispose d'exonérations fiscales partielles et la radio qui a recours à ses partenaires Underwriters garde son statut d'association et donc sa licence d'émettre. C'est de la publicité sans être de la publicité. Voici deux exemples pour vous en rendre compte. WXPN, d'abord à Philadelphie. Ce que dit XPN est soutenu, ce que vous allez entendre, ça dit que XPN est soutenu financièrement par le syndicat du tourisme de la région de la côte orientale de Virginie. C'est le long de l'Atlantique. Puis suivra l'annonce d'un sponsor d'une émission sur KMNO, la radio associative d'Hawaï. L'émission s'appelle Bad Music for Bad People et son animateur annonce au début qu'il est sponsorisé par un magasin de disques et par un bar à cocktail. On écoute tout ça.
1: Eastern Shore Virginia Tourism supports XPN. 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
0: On va s'arrêter là. Sur KMNO, les underwriters, les sponsors donc, sont obligatoirement des acteurs locaux. Vous venez de l'entendre avec l'exemple à l'instant, un magasin de disques et un bar à cocktails. Chaque sponsor soutient une à deux émissions. Et parmi ces annonceurs, on trouve entre autres une boutique d'articles de surf, une association de refuge pour les chats, un magasin de disques, divers coffee shops, des restaurants, des boulangeries, des bars, un cabinet d'homéopathes, un cabinet d'avocats, un agent immobilier, une entreprise de jardin. Je m'arrête là parce que la liste est longue. Et puis, parmi tous ces acteurs locaux d'une petite île au milieu du Pacifique, l'un des sponsors émission s'avère être un groupe de musique à l'aura internationale, The Tedeschi Trucks Band. Eh oui, il sponsorise On the Bus with Bobalu. Bobalu, c'est le nom de l'hôte de cette émission musicale de 4 heures qui propose à ses auditeurs de, je cite, « monter dans le bus pour parcourir des routes rarement empruntées et faire semblant de partir à gauche pour aller à droite ». Un voyage musical extraordinaire. Et il est sponsorisé par The Tedeschi Trucks Band. D'ailleurs, Bobalu, l'animateur, ajoute sur sa page émission « Music is the fuel that moves my soul ». La musique et le carburant qui anime mon âme.
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0: Crystal Ball, c'est des Styx. Sur chacune des îles hawaïennes, ou presque, on peut trouver des radios indépendantes qui toutes font naturellement une place plus ou moins importante à la musique et à la culture locale. Sur Kauai, il y a KKCR, avec un réémetteur dans la portion sud de Oahu. Sur The Big Island, c'est ainsi qu'on nomme la plus grande des îles, qui s'appelle en réalité Hawaï, mais pour ne pas la confondre avec le nom de l'État fédéral, on lui donne un surnom. Sur la grande île, donc, on trouve diverses radios indépendantes. KNKR, Koala Radio, ou encore KONA sur 100.5.
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le tourisme à Hawaï. Il a pris son essor après que les premiers avions commerciaux aient commencé à supplanter les bateaux pour traverser les quelques 4000 kilomètres qui séparent l'archipel du continent côté ouest. Et donc, enfin, côté ouest de la Californie, du continent et côté est de l'archipel, on va y arriver. Et donc de la Californie et de plus de 6000 kilomètres d'océan entre Hawaï et le Japon, côté ouest cette fois. Mais à l'ouverture des lignes aériennes transpacifiques à la fin des années 40, le tourisme n'était pas encore un tourisme de masse, loin s'en faut. C'est vers les années 80 puis 90 qu'il est devenu majeur et en constante croissance. Il a connu une baisse significative, mais temporaire, juste après l'attentat envers le World Trade Center en 2001, à cause de la crainte évidente liée aux vols commerciaux, puis le flot de touristes a repris sa croissance. En 2019, 10 400 000 touristes avaient visité l'île d'Oahu, un record. Un an plus tard, le chiffre avait drastiquement chuté pour cause d'arrêt temporaire de la circulation sur la planète. Souvenez-vous, la pandémie de Covid. À l'aéroport international de Honolulu, les miasmes du Covid à peine retombés, les touristes ne se sont pas précipités pour revenir. Aux alentours, les magasins de souvenirs, les bars, les restos, les agences de voyage locales et toutes sortes de boutiques avaient eu le temps de mettre la clé sous la porte. Les équipes hôtelières étaient quant à elles réduites à peau de chagrin, faute de visiteurs. Les divers lieux de promenade au bord de l'océan offrait de quoi se balader sans être bousculé par des touristes pressés, envahissant ou plus intéressés par le selfie que par la photographie du panorama. Bref, il y a eu un avant et un après Covid à Hawaï. L'après a connu un réveil difficile.

0: c'était les Strokes. Le tourisme à Hawaï, il est aussi parfois l'affaire de quelques radios du continent.
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0: Nous sommes à Honolulu, vous venez de l'entendre, sur l'archipel hawaïen. Honolulu, à la fois capitale et ville la plus peuplée d'un ensemble d'îles qui s'étire sur 2400 km en plein milieu du Pacifique Nord. Honolulu, sur l'île de Oahu, et les difficultés connues avec le tourisme. Imaginez plutôt, 1545 km², c'est-à-dire à peu près 3 à 6 fois moins grand un département français. 1 million d'habitants permanents et 10 millions de touristes de passage en 2019. Ça, c'était avant le Covid. Ensuite, tout a chuté. Car ensuite, les autorités de l'État ont mis en œuvre un plan d'action et de promotion de l'archipel auprès des agences de tourisme mondial pour essayer de faire revenir les visiteurs et tenter de relancer la machine économique, mais ça n'a pas trop marché. Car un sondage avait montré que fin 2020, 2/3 des résidents hawaïens ne souhaitaient pas vraiment le retour des touristes. À l'instar d'autres habitants de la planète qui vivent dans des coins exposés au surtourisme et à toutes les difficultés que ça engendre, les Hawaïens pensaient que le touriste prend mais ne donne pas beaucoup en retour. On ne peut pas les en blâmer. Ou plus exactement que les retombées, qu'elles soient financières, environ 20 milliards de dollars à l'année, quand même, ou négative, dégradation de l'environnement, pollution, délinquance, et j'en passe, n'affecte pas tout le monde de la même façon. C'est finalement toujours un problème de répartition. 3 ans après la fin de la pandémie, la fréquentation touristique n'avait pas réussi à réatteindre les niveaux pré-Covid. Les îles d'Oahu et de Maui, les plus visitées jusque-là, s'en portent-elles mieux pour autant ? Il faudrait mener une étude sociologique, environnementale et économique complète pour essayer d'y répondre.
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0: Aujourd'hui, nous avons franchi une longue distance qui nous a déposés à 11 fuseaux horaires d'ici sur les îles de l'État de Hawaï. Et pour démarrer cette deuxième heure, en plus des fuseaux horaires, on remonte partiellement le temps.
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Hawaï est devenu le 50e État en 1959. En cette année 59, l'audience de la quatrième radio la plus ancienne de Honolulu, qu'est HON, se traîne dans tout en bas dans les sondages d'écoute. Et la radio fait faillite. Elle est alors rachetée par un New-Yorkais entreprenant, l'ancien manager de WINS. Le 9 mai 1959, KHON est donc devenu KPOI, soit K-Poi. K, comme la lettre K, utilisée pour désigner les radios situées à l'ouest du Mississippi, et Poi, P-O-I. Et plutôt que de désigner sa radio par l'énoncé de la suite de quatre lettres, K-P-O-I, le dirigeant new-yorkais qui possède WINS a appliqué la même recette gagnante que sur la côte est. W-I-N-S, d'où il vient, avait la fréquence 1010 sur la bande onde moyenne. À l'antenne, elle était donc nommée 10-10 WINS, comme 10-10 victoire ou 10-10 gagnant. Un moyen mémotechnique pour que l'auditeur sache bien ce qu'il écoute. Il a fait pareil avec KPOI, qui est devenu KPOI. K comme la prononciation du K, vous l'avez compris, première des quatre lettres, et POI comme un nom commun. Alors en quoi était-il utile de donner un nom à cette radio, et à quoi le mot POI pouvait-il bien faire référence dans l'esprit des Hawaïens? C'est ce que je vous dirai dans quelques minutes, alors restez avec moi sur les ondes américaines à Hawaï.

C'était Bruno Mars, un Hawaïen dont on ne pouvait pas ne pas écouter au moins un titre. Dans diverses îles du Pacifique, le poi, ça s'écrit P-O-I, est une pâte épaisse faite de bananes et d'ananas pilées, mélangées à de la crème de coco. Le mot désignait, à l'origine, l'action de piler les aliments pour les réduire en bouillie. Mais à Hawaï, le poi est différent et c'est un aliment de base de la cuisine locale. Et c'est la racine de taro qui est utilisée presque exclusivement pour sa préparation. La racine de taro, T-A-R-O, tout simplement, ressemble visuellement à un gros radis noir. La racine crue est toxique, mais cuite, elle devient comestible. Et donc, le poi hawaïen est un plat qui ressemble à un pudding violet et on en trouve un peu partout, dans les épiceries comme dans les food trucks. On peut le désigner de trois façons, c'est assez rigolo d'ailleurs, un doigt, deux doigts ou trois doigts. C'est surtout en fonction de sa consistance et donc du nombre de doigts dont on aura besoin pour le prendre et pour le manger. Vous avez donc compris, le poi peut être fluide ou épais ou encore très pâteux. Il fait partie de la cuisine locale et depuis bien avant l'arrivée des premiers colons. Seulement voilà, en 1911, les îles d'Hawaï ont connu une terrible épidémie de choléra. Et les autorités sanitaires ont estimé à l'époque que cela venait de la racine de taro et donc du poi consommé. Il y a donc eu une période de prohibition et de destruction des stocks et des récoltes avant que la consommation n'en soit à nouveau autorisée, mais bien plus tard. Et donc, j'en reviens à 1959, alors que Hawaï devenait le 50e État de l'Union, et j'en reviens à cette station de radio. Cette station de radio qui venait de changer de call letters avec les lettres POI précédées d'un K dont le nouveau boss décida qu'on l'appellerait K-Poi. En référence donc à un plat culinaire, local et symbolique. Quoi de mieux pour commencer à asseoir la popularité d'une radio locale qui porterait ce même nom. Quant à ses DJ, ils se nommèrent les Poi Boys.

c'est sur K-POI 1380 AM qu'un pionnier de la radio s'est fait la main. Son nom, Ron Jacobs. Nous n'étions pas encore en 1960 et le jeune Ron Jacobs vivait le début d'une sacrée aventure radiophonique en tant que directeur des programmes.

0: De nos jours, K-Poi a malheureusement perdu de sa superbe. Comme toutes les radios des années 60 qui émettaient en ondes moyennes et qui n'ont pas pris en marche le train du progrès, lié notamment à la FM puis à la digitalisation. La survivante de K-Poi s'appelle The Wave, la vague. Une radio qui propose, à longueur de journée, d'écouter de la musique relaxante et tranquille, le tout souligné par des jingles tout en retenue portés par une voix suave.
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0: Everything is Love, c'était Kalapana, encore un groupe hawaïen. Vous écoutez les ondes américaines et nous sommes aujourd'hui dans l'archipel américain du Pacifique Nord. Un archipel connu pour ses spots de surf, ses montagnes volcaniques et le ukulélé. Entre autres choses, évidemment, je ne voudrais pas paraître réducteur. Hawaï est géographiquement plus proche des États continentaux que de l'Asie, mais son peuplement est majoritairement asiatique. Rien de très étonnant alors à pouvoir y écouter une radio locale en langue japonaise. Elle s'appelle Keizu.
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0: Keizu existe depuis 1963. Elle n'est pas la plus ancienne des radios japonaises dans l'archipel, mais elle est la seule toujours en vie. Créée en 1963, donc 22 ans seulement après une attaque japonaise qui signifia l'entrée en guerre des États-Unis dans un conflit qui n'était pas encore mondial, jusqu'au 7 décembre 1941. On a appris tout ça à l'école, c'est l'attaque de Pearl Harbor qui a déclenché la fin de la neutralité annoncée des États-Unis envers le conflit qui affectait l'Europe depuis 1939. Pearl Harbor, c'était et c'est toujours une immense base aéronavale des USA et elle occupe une bonne partie de l'île d'Oahu. Et si les Japonais ont réussi à déclencher une attaque surprise au matin du 7 décembre, ils le doivent en partie à l'aide involontaire d'une radio de Honolulu. Une radio qui bien sûr n'était pas japonaise, mais tout ce qu'il y a de plus américain. Je vous raconte après ça.

Warren Zevon à l'instant. KJMB était une radio basée à Honolulu et créée en 1922. Au cours de ses premières années d'existence, elle a petit à petit augmenté la puissance de son émetteur. Jusqu'à un jour fatidique du 7 décembre 1941, quand les avions des forces japonaises se sont focalisés sur son signal puissant pour se diriger plus facilement sur la cible de leur attaque, la base militaire de Pearl Harbor. C'est le hasard qui a amplifié les choses ce jour-là. À cette époque, les stations de radio n'émettaient pas 24 heures sur 24, mais il arrivait que l'armée américaine demande à ce que le signal de l'émetteur de certaines d'entre elles soit activé en dehors des heures d'émission et que de la musique soit diffusée. Ce signal permettait aux avions de l'Air Force de se diriger plus facilement vers Honolulu. Il ne faut pas oublier que c'est situé en plein milieu de l'océan le plus vaste de la planète et qu'au milieu du XXe siècle, on n'avait pas encore de satellite. Et donc, en cette nuit du 6 au 7 décembre, le signal de la radio fonctionnait pour guider un B-17 américain et l'aider à venir se poser sur la base. C'est sur ce signal, imprévu et inespéré, que les avions japonais se sont dirigés pour se rapprocher de Pearl Harbor incognito. À l'aube du 7 décembre, quand plus de 300 chasseurs et bombardiers japonais attaquèrent l'île et sa base navale, la Deuxième Guerre mondiale prenait un virage irrémédiable. Quant à la radio, KJMB, si les circonstances de l'attaque ont dû y laisser des traces, elle a continué à vivre après la guerre. Puis, dans les années 70, elle a été vendue à un grand groupe qui en a fait une radio musicale sur la bande FM. Elle existe toujours sous le call letter de KSL.

0: Et donc, elle continue fièrement d'annoncer la direction à suivre, comme vous venez de l'entendre.
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0: Je vous racontais il y a quelques minutes l'existence de Keizu, une radio japonaise à Hawaï. Rien de surprenant, car plus d'un tiers de la population a des origines en Asie. Et puis, les plus forts contingents touristiques de ces dernières années viennent de Chine, du Japon et de Corée. Alors, il est tout aussi et tout à fait logique d'entendre à Honolulu des radios qui proposent un style musical qu'on n'entend quasiment pas dans les États continentaux des États-Unis. Ce style musical, c'est la K-pop, la pop coréenne. L'une des radios qui en porte fièrement les couleurs s'appelle Pop 101.9.
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0: Il s'appelle Young Cook. C'est la première fois, assurément, et peut-être la dernière, j'en sais rien, que je diffuserai de la K-pop dans cette émission, mais après tout, être exhaustif sur un sujet, c'est ça aussi. La K-pop a déjà une longue histoire sur les radios hawaïennes. Dès 2011, Coral FM, une radio qui diffusait de la variété des années 60 et 70, a généré d'autres canaux musicaux sur d'autres fréquences. Quatre canaux, quatre styles distincts de musique. Presque tout a été essayé sur l'un ou l'autre de ces quatre canaux. Le top 40, le smooth jazz, la K-pop coréenne, la J-pop japonaise, la musique hawaïenne, puis le hip-hop, le hit des années 80 et enfin la country music. K-pop et J-pop ont été abandonnés par cette radio, Coral FM, mais d'autres ont pris le relais de cette fameuse K-pop qui fait désormais partie du paysage de l'archipel. Quant à Coral FM, son canal HD1 diffuse dorénavant des hits des années 60 et 70. Le canal HD2 diffuse du classic rock, le jazz tranquille est sur le canal HD3, et enfin le quatrième s'appelle Retro 97.1 et il propose des hits de la décennie 80. Florilège.
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0: Return to Yesterday, un bon moyen de se replonger dans la musique des années 80, mais sans aller à la facilité, c'était le groupe anglais The Lilac Time. Un groupe dont une partie de la discographie aurait pu franchir plus largement les océans et arriver sur les ondes de Star 99.1, une radio qui ne porte pas un nom en adéquation avec la musique qu'elle diffuse. En effet, de la part d'une radio américaine qui s'appelle Star, on s'attend plutôt à ce que la musique soit totalement orientée vers le top 40, la musique hit du moment. Eh bien, pas du tout. À Honolulu, Star 99.1 est la Hawaii's alternative.
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0: Donc, Star 99.1 est une radio alternative rock qui flirte même un peu plus largement qu'avec le rock, vous allez l'entendre dans une minute. Pourquoi s'appelle-t-elle Star? Mystère. Par contre, sans prendre beaucoup de risques, il est envisageable d'imaginer que d'ici moins de 5 ans, elle aura encore soit changé de nom, soit changé de format musical, ou encore les deux, car au cours de sa courte histoire, cette radio née en 2007 a tour à tour proposé de la musique hawaïenne, de la dance music, du hip-hop, du jazz, de la K-pop, avant de se lancer dans le rock alternatif en 2023. Une ligne pas forcément droite ou cohérente, donc, et des chances que si le format actuel ne trouve pas son public, il change encore assez vite. Alors profitons-en, voici à quoi ressemble Star 99.1 actuellement.
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1: Les ondes américaines à Hawaï, encore pour une poignée de minutes. Impossible de conclure sans se tourner vers quelques-unes des stations qui consacrent leur programmation à la musique traditionnelle hawaïenne et à tous ses dérivés. Exemple avec un groupe de country reggae nommé Maoli.
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Eh bien voilà, il est temps de quitter Honolulu. Difficile de conclure sans écouter un extrait de l'album le plus vendu à ce jour par un Hawaïen, Facing Future par Israel Kamaka Wiwoli. Avant donc d'appuyer sur le bouton, il me reste à vous remercier pour la fidélité constante ou épisodique que vous accordez peut-être à cette émission. Rendez-vous une prochaine fois sur cette fréquence, dans une autre ville, un autre état, toujours à l'écoute de la radio. D'ici là et en attendant, continuons à être musicalement curieux et attentifs et longue vie à la radio. Salut.

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Bonsoir tout le monde, vous êtes bien sur Croc Radio 89.5 FM à Vienne et ses alentours ou sur crocradio.com pour le reste du monde. Nous sommes mardi, il est 22h et c'est Christophe qui vous souhaite la bienvenue pour le 78e numéro de Ce n'est que de la musique, le 34e de la saison 2 de l'émission qui ne manque pas d'air. Avant de démarrer, je vous rappelle que ce programme sera diffusé jeudi à 16h et le podcast sera disponible sur toutes les plateformes de téléchargement tout à l'heure, un peu après minuit. Et puis vous pouvez aussi vous abonner à la page Instagram de l'émission. On est reparti pour passer ensemble une heure de rock, de roll, mais pas que. Une heure au cours de laquelle je vais vous présenter des nouveautés, des classiques, des titres méconnus et bien sûr des reprises. Le tout en se baladant des années 50 à aujourd'hui. Alors, asseyez-vous confortablement, décrochez votre ceinture, hein, sauf si vous êtes en voiture bien sûr. Et c'est parti pour la 78e.

On a démarré avec les Strokes et New York City Cops. Alors, on doit aux Strokes ce qu'on a appelé le retour du rock à guitare. Alors, ils n'étaient pas tout seuls à ce moment-là. On peut aussi citer les White Stripes, les Libertines, les Arctic Monkeys, les Kills, etc., etc. Tous ces groupes qui ont percé au même moment et qui accompagnaient le mouvement. Mais c'est l'arrivée des Strokes dans le paysage musical qui a vraiment sonné le début de ce renouveau. Même si les Strokes ont d'abord enflammé la scène new-yorkaise, c'est l'Angleterre qui va les révéler à la planète entière début 2001, et ce, grâce à un EP de 3 titres publiés par la maison de disques Rough Trade. Un EP qui contenait en son sein Last Night, la chanson qui va être un peu plus tard le premier tube des Strokes, une chanson qui a aujourd'hui largement dépassé les 700 millions d'écoutes sur Spotify. Mais à l'époque, cet EP va surtout déclencher une énorme bataille chez les maisons de disques pour savoir qui allait signer les Strokes. Et c'est la maison de disques RCA qui va décrocher la timbale et distribuera le premier album des Strokes à l'international, Rough Trade gardant pour lui le marché britannique. Là encore, les États-Unis vont avoir du retard sur le reste du monde puisque Easy Seat, ce fameux premier album, est sorti sur le marché américain quelques semaines après sa publication en Australie ou en Europe, et ce pour deux raisons. La première à cause de sa pochette, vous la connaissez sans doute, c'est un gant de cuir posé sur une fesse de femme nue, et ça aux États-Unis c'est pas possible puisque apparemment là-bas une femme nue est plus dangereuse qu'une arme, donc il a fallu trouver autre chose. Mais surtout, l'album était prévu pour le 11 septembre 2001. Mais il y avait la chanson que vous venez d'entendre, New York City Cops, un morceau qui se foutait de la tronche des flics de New York. Alors on a beau être des rockers, mais s'il y a un jour où on ne pouvait pas critiquer la police de New York, c'était bien le 11 septembre 2001. Et en urgence, il a fallu changer la tracklist pour enlever New York City Cops sur la version CD de This Is It et repousser la sortie d'album au mois d'octobre. Les Strokes ont annoncé une tournée européenne à l'automne prochain, ils seront à Bercy le 22 octobre et c'est déjà complet. Et nul doute qu'ils joueront New York City Cops. La semaine dernière, je vous ai parlé des Head Coaties, je vous ai même passé les Head Coaties, le groupe féminin monté par Billie Childish en parallèle des Head Coats. Eh bien, sachez, chères auditrices, chers auditeurs, que les Head Coats et les Head Coaties ont sorti il y a une dizaine de jours ce qui ressemble à un 45 tours digital avec une double face A. Alors je m'explique, un 45 tours, tout le monde voit ce que c'est. Si vous ne savez pas, vous demanderez à vos parents qui vous expliquent. Alors une double face A, c'est pour dire que les deux singles sont aussi importants et numériques parce que pour le moment, c'est inaccessible qu'en téléchargement sur le site de Damage Good Records ou sur les différentes plateformes. Ou alors vous pouvez aussi l'écouter dans Ce n'est que de la musique. The Head Coats, Jim Bowie.

What the frequency, Kenneth? Quelle est la fréquence, Kenneth? On pourrait croire que cette chanson de REM, le fameux groupe d'Athens en Géorgie mené par Michael Stipe, on pourrait donc croire que cette chanson a un rapport avec la radio et ses fréquences FM ou AM, mais pas du tout. Ceci dit, il est quand même question d'onde. L'anecdote qui a donné naissance à cette chanson aurait pu être drôle si elle n'avait pas très mal fini. Dan Rather, c'était un journaliste star aux États-Unis. Il a présenté le journal télé de la chaîne CBS pendant presque 25 ans. Et en octobre 86, il est agressé en pleine rue par deux hommes qui le frappent en répétant inlassablement « What's the frequency, Kenneth ?» Quelle est la fréquence, Kenneth ? Les deux agresseurs disparaissent dans la nature, Dan Rather s'en sort sans trop de dommages et cette anecdote entre dans la culture populaire. En 94, REM sort l'album Monster et le single qui sert à lancer ce disque, c'est justement What's the Frequency, Kenneth. Le titre va bien marcher un peu partout dans le monde, à tel point qu'en juin 95, alors que REM est en concert au Madison Square Garden, Dan Rather vient chanter What's the Frequency, Kenneth avec le groupe lors des balances. Cette performance, entre guillemets, a été diffusée le lendemain dans le Late Show de David Letterman. Tout ça n'aurait donc pu être qu'une grande blague si en 94... Mais on l'a su que trois ans après, un des deux hommes qui avait agressé Dan Rather n'avait pas descendu un technicien de la chaîne NBC, car il croyait que les chaînes de télé envoyaient des ondes pour prendre le contrôle de son cerveau, et donc il voulait en connaître les fréquences pour pouvoir les bloquer. Sans transition aucune,

entrés à la fois dans le top album anglais et américain. Les Godfather vont profiter de ce relatif succès en sortant un troisième album en 89, More Songs of Love and Hate. Alors l'ambiance était plus positive sur ce disque, mais les chansons moins bonnes, et les Godfather vont retourner dans l'ombre jusqu'à se séparer en 2000, avant de se reformer en 2008. Les Godfather ont publié en tout 9 albums, le dernier en 2022, et leur site officiel nous apprend qu'ils donneront 2 concerts aux Pays-Bas les 15 et 16 mai, et un autre le 17 mai en Belgique. Les Godfather avec Birth, School, Work, Death, c'est maintenant dans Ce n'est que de la musique.

Si vous écoutez cette émission pour la première fois, sachez que chaque mois, je reviens sur ce qu'on écoutait le même mois des années en 6, depuis 56 à 2016. Et comme cette semaine, c'est la première semaine du mois de mai, on va maintenant revenir sur ce qu'on écoutait en mai 56 et en mai 66. On attaque la séquence avec Fats Domino, un des pionniers du rock'n'roll, un pianiste avec un physique de talonneur à l'ancienne, mais un talonneur d'1m65. Alors son

Le premier single n'a pas été The Fat Man pour rien. Un petit gros donc, mais avec des doigts de fée. À la fin de l'année 56, Fats Domino va écrire son nom en lettres d'or dans le grand livre du rock'n'roll avec sa reprise de Blueberry Hill. Mais avant ça, au mois de mai, donc, lui qui était déjà un habitué de la première place des charts Rhythm and Blues, Fats Domino conquiert le public blanc avec I'm in Love Again, qui se place à la troisième place du top 100 US. Voilà donc ce qu'on pouvait beaucoup entendre à la radio il y a tout juste 70 ans, I'm in Love Again, une chanson coécrite et interprétée par Fats Domino.

En mai 66, le 16 pour être très précis, sortait le déjà 11e album des Beach Boys, l'incontournable Pet Sounds. Alors je dis incontournable car elle est souvent considérée comme un des plus grands albums de tous les temps, si ce n'est tout simplement le plus grand album de tous les temps, notamment par le NME, le magazine Mojo ou bien le vénérable Times, bref des institutions britanniques qui ont placé cet album devant tous les autres. Pour le Rolling Stone magazine, Pet Sounds est deuxième, aujourd'hui seulement devancé par le What's Going On de Marvin Gaye. Mais revenons à 1966. Brian Wilson a été très impressionné par l'album Rubber Soul des Beatles. Il est bien décidé à faire mieux. Il décide alors de tourner le dos à ce qui avait fait le succès des Beach Boys jusque-là, à savoir les plages ensoleillées, les belles voitures et les jolies filles, pour écrire un concept album autour de l'histoire d'une relation tumultueuse. Et parmi les perles qui forment le collier de chansons de Pet Sounds, il y a bien sûr God Only Knows. Brian Wilson a embauché une grosse vingtaine de musiciens pour l'enregistrement de God Only Knows. La plupart étaient des musiciens classiques. Et il a fallu pas moins de 22 prises pour arriver à ce que Brian Wilson souhaitait entendre. Mais visiblement, ça valait le coup puisque Paul McCartney a toujours déclaré que God Only Knows était la plus belle chanson d'amour qu'il ait jamais entendue. Mission donc accomplie pour Brian Wilson, Beach Boys 1, Beatles 0. Malgré tout l'amour que les Britanniques portent à Pet Sounds, l'album n'a été que numéro 2 au top album british. Aftermath des Stones, Revolver des Beatles et la BO de la Mélodie du Bonheur ayant trusté la place de numéro 1 en 66. En tout cas, en ce mois de mai, il était impossible de passer à côté des 60 ans de Pet Sounds. On va maintenant attaquer le quart d'heure américain, le moment où les femmes prennent le pouvoir dans ce n'est que de la musique. Et on va démarrer cette séquence avec celle qui fait l'actu en ce moment, avec l'apparition du Pain des Anges. Alors le Pain des Anges, c'est pas un album, c'est l'adaptation en français du 4e tome des mémoires de Patti Smith. Dans le Pain des Anges, Patti Smith revient plus particulièrement sur son adolescence lorsqu'elle vivait dans le New Jersey, mais aussi sur son ascension au sein de la scène rock dans les années 70. Alors vous le savez peut-être, mais la carrière de Patti Smith aurait pu ne durer que quelques années, car en 1980, elle a tout plaqué pour aller vivre dans le Michigan et fonder une famille avec Fred Sonic Smith, hein, Fred Sonic Smith qui était le guitariste du MC5. Mais heureusement, dans la seconde moitié des années 90, Michael Stipe, le chanteur de REM, hein, que vous avez entendu il n'y a pas très longtemps, Michael Stipe donc convainc Patti Smith de remonter sur scène. Patti Smith fait alors quelques concerts en décembre 95 lors de la tournée de Bob Dylan, et c'est comme ça qu'elle a recommencé à retourner en studio et que le rock a récupéré une de ses plus grandes représentantes. L'année suivante, en 96, Patti Smith sort l'album Gone Again. Lenny Kaye, son fidèle guitariste, était bien sûr de l'aventure. Tom Verlaine, chanteur et guitariste de Television, était venu aussi apporter son soutien sur deux chansons. Et last but not least, Jeff Buckley, dont vous connaissez au moins sa reprise de Alléluia, lui aussi est venu donner de la voix pour ce qu'était sa dernière session d'enregistrement. Gone Again, qu'on pourrait traduire par « disparu à nouveau », explore le thème du deuil et fait écho à tous les êtres chers que Patti Smith avait perdus lors des années précédentes, à commencer par son mari Fred Sonic Smith, mais aussi son frère Todd, ainsi que son grand ami le photographe Robert Mapplethorpe, et pour finir Kurt Cobain avec qui elle avait sympathisé. Patti Smith, Gone Again.

Vous êtes toujours sur les queues de la musique, c'était le groupe Hot Wax avec Treasure. Alors le hasard fait parfois bien les choses, on le sait. Je vous emmène à Hastings, sur la côte sud de l'Angleterre. Dans un collège, un prof de musique doit former des groupes pour un concours musical. Ses élèves ont 11-12 ans et le prof constitue ses groupes un peu au hasard. Talula, Sim Savage et Lola Sam, vous mettrez ensemble. Alors Talula et Lola n'étaient pas très proches, mais ce concours va les rapprocher. Et le groupe qu'elles vont former avec deux autres camarades de classe va tenir jusqu'à leurs 15 ans. Cette première expérience musicale a provoqué un déclic chez Talula et Lola. Et bien qu'elles n'écoutaient pas forcément les mêmes trucs au départ, ces deux-là se sont trouvés. Talula Sim Savage était plutôt branchée country music et Lady Gaga, pendant que Lola Sam écoutait les Beatles, Amy Winehouse et les Destiny's Child. C'est Careno et ses Yeah Yeah Yeahs qui ont mis les deux jeunes filles d'accord. Il ne restait plus qu'à trouver le bon batteur pour Hot Wax. Là, c'est dans un lycée de Brighton que la bonne fée va frapper et mettre Alfie Sayers sur chemin de Talula Sim Savage et Lola Sam. Comme quoi, l'école, ça vaut le coup d'y aller. Le trio se forme en 2021 et décroche un contrat chez Transgressive Records. Un premier EP sort en 2023, un EP où figure justement Treasure, puis un deuxième EP, toujours en 2023. Et ces deux EP vont emmener Hot Wax sur la scène de différents festivals européens cette même année. Puis en première partie de la tournée britannique et nord-américaine du groupe Royal Blood. La presse britannique a comparé Hot Wax aux White Stripes, à Hall, le groupe de Courtney Love ou encore à Wolf Alice, de sacrées références. Le premier album d'Hot Wax est sorti en mars 2025, il s'appelle Hot Shock et il s'est classé à la 38e place du top album anglais et la 10e place en Écosse. On passe maintenant d'Hastings au sud de l'Angleterre, au petit village de Korpilombolo. Alors si vous ne savez pas où ça perche, hein, Korpilombolo, je vous rassure, c'est normal, c'est au nord de la Suède et c'est de là que prétend venir le groupe Goat. Alors je dis prétend, hein, car comme le village ne compte que 500 habitants, ce serait quand même très étonnant que les 7 membres du groupe soient issus de ce trou paumé. En même temps, étant donné que le groupe apparaît toujours masqué et porte des tenues de chamans qui viendraient des quatre coins du monde, étant donné qu'on ne connaît pas l'identité de celles et ceux qui se cachent derrière ce projet, il est fort probable que les Suédois cherchent à nous balader. Alors attention, il y a quand même une logique à ce que Goat se revendique de Korpilombolo. En effet, on raconte qu'un prêtre vaudou aurait jeté une malédiction sur ce village après qu'il ait été détruit par des croisés il y a de ça plusieurs siècles. Chacun est libre de croire ou non à cette histoire. Il y a une autre légende qui raconte que si vous répétez trois fois de suite le nom du village de Korpilombolo, vous serez transformé en table basse Ikea. En tout cas, le groupe Goat est un groupe qui mélange rock, afrobeat, world music, musique expérimentale un peu psyché. Bref, vous l'avez compris, hein, écouter Goat, c'est partir dans un monde musical très particulier. Je vous propose maintenant Run to Your Mama. C'était en 2012 sur World Music, le premier album de Goat.

C'était Evan Nicole Bell avec sa version du Catfish Blues. Alors, Evan Nicole Bell n'a pas encore 30 ans, et même si elle joue et chante le blues, hein, c'est une vraie artiste de son temps, dans le sens où si on profite de son talent aujourd'hui, c'est grâce à une vidéo postée sur YouTube, et aussi grâce à la Suède, ce qui fait un lien avec la chanson précédente. En août 2021, Evan Nicole Bell poste une vidéo d'elle en train de reprendre une chanson d'Albert King. Alors ça a sans doute fait la fierté de ses parents et de ses amis, mais pas plus. Un an plus tard, un compte suédois spécialisé dans le blues reposte la vidéo d'Evan Nicole Bell et sa reprise devient virale. Son nombre d'abonnés sur Twitter passe de 12 à 10 000 en quelques jours. La NPR, la radio publique américaine, entend parler du buzz et invite la Texane pour une session live. Elle y joue des compos à elle, mais aussi des reprises de Coco Taylor et Tracy Chapman. Et en 2024, son premier EP est remarqué par Joe Bonamassa, ce qui la met encore plus en lumière. En 2025, elle a publié son premier album, un album qu'elle a écrit, produit et enregistré toute seule. Alors, elle l'a écrit toute seule, à part la reprise de Catfish Blues que vous venez d'entendre, évidemment. Catfish Blues, c'est un morceau écrit par Robert Pettway en 1941. Alors, le deuxième album d'Evan Nicole Bell, c'est prévu pour 2026. Et on en reparlera sûrement dans Ce n'est que de la musique. C'est comme ça que se termine le quart d'heure américain, mais on n'en a pas fini avec le blues et les reprises, puisque la séquence des reprises est dédiée aujourd'hui à Bo Diddley.

Vous êtes de retour dans Ce n'est que de la musique, et je vous l'avais dit, hein, la séquence des reprises était consacrée à Bo Diddley. On a commencé avec le groupe Juicy Lucy et sa reprise de Who Do You Love. C'était le tout premier single de ce groupe formé en 69 à Londres, et grâce à cette reprise, Juicy Lucy est montée à la 14e place du top 40 anglais à la mi-avril 70. Who Do You Love fête ses 70 ans cette année. Bo Diddley écrit ce standard en 56, après avoir entendu des enfants entonner cet air à Kansas City. Bo Diddley a eu l'impression d'entendre un chant africain, et il a eu envie d'écrire des paroles par-dessus, tout en essayant de surpasser le lyrisme de Willie Dixon. Mission réussie pour Bo Diddley, puisque Who Do You Love est devenu un classique du blues et du rock, repris par des dizaines et des dizaines de groupes et artistes depuis 70 ans. Et pourtant, à l'époque, la chanson n'a pas eu de succès, puisqu'elle n'a jamais réussi à entrer dans aucun classement des ventes. La deuxième reprise de l'homme à la guitare rectangulaire était l'œuvre des Stripes, les Stripes avec un Y. Donc les Stripes étaient un groupe de jeunes Irlandais dans les années 2000. Ils se sont fait remarquer en 2012 grâce à un EP 4 titres autoproduits contenant uniquement des reprises de standards du blues, dont You Can't Judge a Book by Its Cover. Les 4 membres des Stripes étaient encore au lycée à ce moment-là, et ce succès les a pas mal surpris. Une autre grande surprise pour les Stripes a dû être le moment où ils ont reçu un coup de fil de Elton John pour leur faire signer un contrat dans sa maison de disques. Sir Elton était un grand fan du groupe. Il disait, je cite, que les Stripes avaient la même connaissance du rhythm and blues et du blues à l'âge de 16 ans que lui quand il en avait 65. Il aimait d'ailleurs tellement les Stripes que le groupe apparaît dans Rocketman, le biopic sur Elton John, et sert de backing band lors d'une séquence rappelant les débuts d'Elton John. Rapidement, les Stripes sont devenus les nouveaux princes du pub rock, ce qui était plutôt amusant car les Irlandais n'avaient pas encore l'âge légal pour entrer dans un pub. Le groupe s'est séparé en 2018, à moitié parce que les 4 membres n'étaient plus trop d'accord sur la direction artistique à suivre, et à moitié parce que la maison de disques voulait les cantonner dans un style dans lequel les Stripes ne voulaient pas s'enfermer. C'est le moment de la toute dernière chanson de cette émission. On va finir avec un autre groupe irlandais, un New Dad. Le trio vient de Galway. Il est composé de Julie Dawson au chant et la guitare rythmique, de Sean O'Dowd à la guitare lead et de Fiacra Parslow à la batterie. Et New Dad a publié un premier album en 2024, puis un second en 2025, hein, tous les deux chez Atlantic Records. Mais en 2026, les Irlandais ont quitté la major d'un commun accord pour reprendre la main sur leur identité artistique. Il y a un petit mois, New Dad a publié un nouveau single sur Bandcamp, Kick the Curb. C'est ce qu'on va écouter maintenant dans Ce n'est que de la musique.

0: Et voilà, ce 78e numéro de Ce n'est que de la musique est désormais terminé. Encore une fois, c'est un vrai plaisir de passer une heure avec vous sur l'antenne de Croc Radio. J'espère que ça vous a plu et que vous serez encore là la semaine prochaine avec toujours plus de rock, de roll, mais pas que. On n'oublie pas la rediff, c'est le jeudi à 16h, juste avant le Croc Show. Et le podcast sera disponible dès demain matin sur toutes les plateformes de streaming. Alors si vous avez des réactions ou des commentaires à propos de ce programme, vous pouvez aussi vous abonner à la page Instagram de Ce n'est que de la musique ou bien m'envoyer un mail à ce n'est que de la musique à gmail.com. Ce n'est que de la musique tout attaché et sans apostrophe. C'est tout pour ce soir, on se retrouve donc mardi prochain à 22h pour une nouvelle émission qui ne manque pas d'air. D'ici là, amusez-vous bien, restez fidèles à Croc Radio, elle est dans la paix et la joie du rock'n'roll.
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2: Bonjour, vous écoutez la radio et c'est vraiment une bonne idée. Les vacances sont propices au voyage, à la prise de temps pour soi, au farniente aussi bien qu'à la découverte. Alors les ondes américaines sont en vacances. Mais histoire de ne pas perdre le fil qui nous relie, j'ai choisi de vous faire franchir un archipel par le biais d'une longue route qui a souvent la mer comme décor unique. Les ondes américaines sont aujourd'hui à Key West. Bonjour et bienvenue, c'est tout de suite et ça commence. Comme ça.
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0: Nous sommes sur le Seven Mile Bridge à environ deux tiers du parcours vers le point le plus occidental des Keys. La mer est si proche et si limpide que la sensation de littéralement rouler sur l'eau est surprenante. Le soleil tape fort sur l'autoradio, la musique nous rappelle où nous allons.
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1: Et nous sommes en vacances à Key West. Alors profitons d'une température subtropicale un peu humide, qu'une légère brise vient parfois atténuer. À l'ombre des cocotiers, l'horizon se confond dans le bleu de la mer, des Caraïbes et celui du ciel. 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
2: Les ondes américaines sont en vacances à Key West, un endroit des États-Unis plus tolérant que d'autres, un peu plus permissif, moins coincé que bien d'autres villes américaines. Et ça va sans le dire, Key West n'est pas une ville sèche. Entendez par là, ce n'est pas une ville où la vente d'alcool y est interdite, bien au contraire. Comme en témoigne avec pas mal d'autodérision ce jingle d'une radio locale Barefoot Radio, vous allez l'entendre, il dit en substance, si votre choix de boisson vous attend au bar avant que vous n'en ayez poussé, c'est la porte, vous êtes sur la bonne île et Barefoot Radio en est sa radio.
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2: 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Le nom de cette radio fait référence à la proclamation de la République des Conques. Les Conques, ce sont ces gros coquillages dans lesquels on pense entendre la mer lorsqu'on les porte à l'oreille. Ils servent aussi parfois d'instrument de musique. Alors quel rapport entre ce coquillage et Key West? Eh bien sachez que le 18 avril 1982, des barrages routiers fédéraux ont été mis en place sur le seul accès qui menait à Key West, la route, ralentissant très fortement le trafic routier et ayant un impact néfaste sur le touriste. Pourquoi ? Eh bien parce que les habitants se plaignaient que ces barrages visaient à contrôler la nationalité et la possession de drogue et que ces barrages se faisaient sur une route intérieure aux États-Unis d'Amérique et non sur une frontière. Alors après plusieurs tentatives infructueuses des autorités municipales de Key West pour demander la levée de ces barrages, Key West a déclaré faire sécession des États-Unis d'Amérique le 23 avril 1982, puis de lui déclarer la guerre. Les autorités dirigeantes de la nouvelle République de Conques, donc, ont capitulé quelques minutes plus tard devant les forces militaires des États-Unis. On s'en doutait un peu. Les barrages ont été levés. La population locale commémore donc dorénavant et annuellement cette République fantaisiste par des activités loufoques, des fêtes et une foire à l'artisanat. Des drapeaux, des passeports et autres souvenirs sont d'ailleurs vendus aux visiteurs en souvenir de cette proclamation de la République des Conques.
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0: Key West est une petite ville, une toute petite ville au regard des standards américains. À peine 25 000 personnes y vivent. Mais quelques centaines de milliers de touristes y déferlent toute l'année. Certains pour moins de 24 heures déversés par les paquebots de croisière, d'autres pour un peu plus de temps, pour prendre celui de s'imprégner de l'humeur de la ville. Key West est une petite ville festive et rien de ce qui s'y passe la nuit n'a d'incidence sérieuse sur le jour suivant. Comme l'écrivait Jimmy Buffett en 1976 dans une de ses chansons, « Ma tête me fait mal, mes pieds puent et je n'aime pas Jésus ». C'est ce genre de matin et c'était vraiment ce genre de nuit. J'essaie de me dire que mon état s'améliore et que si je ne meurs pas d'ici jeudi, je serai de retour à rugir vendredi soir. On écoute.
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4: The Mile Marker, le mile zéro de la Highway 1. Un panneau routier, pas très grand, vert et blanc. D'un côté de la rue, on lit départ, de l'autre, on peut lire le mot fin. Ce panneau indique, selon le sens de circulation, le début ou la fin d'une route longue de 3846 km qui va de Key West à la frontière canadienne, tout au nord du pays, ou à l'inverse. Ça dépend du côté où on se trouve. Cette route est identifiée comme étant la US One. Une radio de Key West en porte aussi le nom, US One Radio.
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1: Whale, une radio qui diffuse du classic rock à Key West. Les quatre lettres de son indicatif sont W-A-I-L et ça se prononce Whale, comme une baleine. Une référence à tous les mammifères marins qu'on peut observer à certaines périodes dans les eaux chaudes du Golfe.

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1: Les ondes américaines sont à l'extrémité sud des États-Unis contigus dans l'archipel des Florida Keys, à l'écoute depuis plusieurs minutes de Whale 99.5.
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1: Parmi les radios qu'on peut écouter là-bas, l'une d'elles s'appelle Barefoot Radio. Pourquoi ce nom? Le barefoot est un sport nautique pieds nus, du ski nautique sans les skis si vous préférez. Mais surtout, le barefooting consiste à marcher pieds nus dans un environnement urbain. Et Key West revendique le fait d'être une sorte de no shoes nation, une nation sans chaussures. Le port de chaussures, c'est lié à l'activité professionnelle, à la socialisation, les codes liés à l'urbanisation et tout le reste. Vivre sans chaussures marque donc à l'inverse un refus des codes. Une vie plus bohème qui colle bien à l'image de surface de Key West.
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0: Une radio qui s'appelle la Conk Country en référence à la proclamation pour rire de la République indépendante des Conques. Barefoot Radio qui s'identifie à la No Shoes Nation. US Radio inspiré par la route US numéro 1 qui termine son parcours à Key West en traversant 15 États sur la côte atlantique. Party 105.7 qui prolonge H24 les fiestas musicales organisées ici et là sur les îles. Pirate Radio qui entretient l'esprit de la flibusterie très présente au large de Key West au 17e et 18e siècle. Presque toutes les radios qui émettent à Key West et dans les îles qui y mènent ont un nom qui les enracine dans leur environnement. En voici une autre qui procède du même raisonnement, elle s'appelle The Island.
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Et voilà, ces courtes vacances de 2 heures à Key West sont presque terminées. Il est temps de ranger son poste de radio, ses palmes et son tuba, et de remiser tout ça dans la boîte à souvenirs. Rendez-vous une prochaine fois pour une autre destination, toujours à la découverte des ondes radio US. D'ici là, et en attendant, continuons à être musicalement curieux et attentifs, et longue vie à la radio. Salut!

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4: Bonjour et bienvenue, c'est B2M, saison 11, épisode 31, You Got It and I Need It.

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0: C'était B2M, saison 11, épisode 31, You Got It and I Need It. La playlist et le podcast sont disponibles sur crocradio.com. Je souhaite de passer une très bonne soirée et on se retrouve très vite. Ciao, ciao.

0: Bonjour à tous, bienvenue pour ce direct. Alors, on n'est pas en direct de Jazz à Vienne, on n'est pas en direct du kiosque exceptionnellement aujourd'hui, mais on y retournera dès lundi soir. D'ailleurs, nous aurons un invité assez spécial lundi soir, puisque pendant 20 minutes, nous aurons le grand bonheur de recevoir George Benson, qui sera avec nous sous le kiosque. Il va y avoir du monde. J'ai aujourd'hui un invité un peu inhabituel, en tout cas pas sur l'antenne, mais pour ce genre de manifestation, c'est Eric des Dépressions Nerveuses. Salut.
1: Bonsoir Jean-Michel, l'invité c'est plutôt Yann Tiersen.
0: Et l'invité de Marc, ça sera évidemment Yann Tiersen qui va nous rejoindre dans quelques minutes. Alors là aujourd'hui nous sommes dans nos studios, dans nos vrais studios du Carillon Day. On ne pouvait pas utiliser le kiosque aujourd'hui parce qu'il y avait plein de festivités. Mais voilà, on est ravis qu'il ait accepté notre invitation. Il sera avec nous d'ici une quinzaine de minutes et on a énormément de questions à lui poser puisque son actualité est vraiment très importante en ce moment. Le nouvel album vient de sortir chez Mio. Il y a un EP d'inédit qui sort au mois d'août sur le label de Nancy, ici d'ailleurs, qui a été son premier label. Et puis il y a plein d'autres choses.
1: Et sa carrière est très très très très, très longue.
0: Alors, en attendant qu'il arrive, on va écouter un peu de musique. Moi, je me suis replongé un peu dans la carrière de Yann Tiersen et je me suis aperçu qu'il avait fait énormément de collaborations. Et j'avais envie d'y revenir un petit peu et de démarrer d'ailleurs cette émission par ce morceau qui s'appelle La Parade, qu'il avait enregistré avec Claire Pichet et Lisa Germano.

0: Voilà, c'est très très beau ce morceau qui s'appelle La Parade avec Lisa Germano, dont on n'a plus véritablement de nouvelles, qui avait fait quelques albums vraiment très intéressants dans les années 90-2000. Voilà, et je me suis aperçu en préparant l'émission cet après-midi qu'il avait collaboré avec beaucoup de chanteuses.
1: Chanteuses, énormément de chanteuses, beaucoup de chanteurs, connus ou moins connus, des Celtes, des Bretons, puisqu'il est originaire de Brest. Yann Tiersen, il est né à Brest, mais il vit maintenant tout au long de l'année à Ouessant. Et il a fait des tas de collaborations, c'est vrai, beaucoup de filles, mais aussi des tas de collaborations un peu surprenantes.
0: Mm-hmm. Là, on va écouter un morceau qui s'appelle Mary, qu'il avait enregistré, interprété avec celle que beaucoup considèrent comme l'une des plus belles voix du rock ou de la pop, c'est Elizabeth Fraser, des Cocteau Twins. On écoute ce que ça donne.

0: Merci. Merci, hein.
1: Voilà, vous l'aurez reconnu évidemment, cette reprise du Life on Mars de Bowie par Neil Hannon de Divine Comedy, mais c'était lors d'une Black Session de Yann Tiersen qui datait de 1999 déjà pour Bernard Lenoir à l'époque sur France Inter.
2: Qu'on peut retrouver assez facilement sur le net.
1: Alors je suis pas sûr que le support physique, l'album existe encore, mais on doit pouvoir peut-être trouver ça en version digitale.
2: Une des nombreuses collaborations de Yann Tiersen, il a collaboré avec Bertrand Cantat et Noir Désir, avec Neil Hannon là, de Divine Comedy, on vient de l'entendre. Il avait collaboré avec Miossec, évidemment, entre bien Bretons, on s'entend bien. Il avait collaboré aussi avec Coil, ça c'est plus surprenant, ce groupe britannique.
1: Mm-hmm. Avec Dominica.
2: Dominica, évidemment.
1: Françoise Breut.
2: Plein d'autres. Et Shannon Wright aussi. Shannon Wright, qui fait une musique plutôt dure.
1: Et même les Têtes Raides et Diams.
2: C'est ça.
1: Figure-toi.
2: Diams, je ne savais pas, mais Têtes Raides, oui.
1: On va écouter, je pense qu'il va arriver là d'ici quelques minutes, on va écouter un extrait de ce nouvel album qui vient tout juste de sortir, qui paraît chez Mute. Alors, il doit en être à son 2e ou 3e album pour ce mythique label anglais. D'ailleurs, on lui demandera comment s'est fait le contact, puisque, me semble-t-il, il est le seul artiste français à être signé par le label anglais créé par Daniel Miller dans les années 80, Mute. Voici un extrait de ce nouvel album et on se retrouve juste après.

Voilà, ça c'était le Portico Quartet. Le morceau s'appelle Next Stop. C'est un extrait du nouvel EP qui vient tout juste de paraître, Portico Quartet, qui vont ouvrir donc cette soirée. Ce soir, juste avant le concert de Yann Tiersen, il sera, je crois, sur scène à 22h45. C'est ça. Voilà, Portico Quartet, c'est un groupe londonien. On peut penser à un peu à Gogo Penguin. C'est un peu expérimental, un peu ambient aussi, parce que je suis tombé cet après-midi sur un EP de 3 titres avec des pièces très très longues où ils arrivent à mêler la musique ambiante et le jazz. Et ça ne m'étonne pas que Benjamin Tanguy, directeur artistique du festival, ait programmé le Portico Quartet juste avant Yann Tiersen. On vient d'apprendre par message téléphonique, par SMS, qu'il était en route. Donc on va l'accueillir dans quelques minutes. Mais avant ça, on va écouter un extrait de Kerber, cet album qu'il avait sorti en 2021, qui était déjà sorti chez Mute. On écoute un extrait de cet album et on accueille ensuite dans ce studio Yann Tiersen.

0: Je ne vais pas me risquer à la prononciation de ce titre en breton, mais Yann Tiersen, qui vient d'arriver, qui est autour de cette table et que je salue et que je remercie d'avoir bravé nos trois étages. Bonjour Yann.
1: Bonjour.
0: Merci. Tu peux nous donner le titre de ce morceau qui était sur Kerber?
1: Kerloch.
0: C'est ça. Ouais. Merci. C'est pas ta première à Vienne. C'est ta première à Jazz à Vienne, ça c'est sûr. Mais tu as déjà joué au Théâtre Antique de Vienne il y a bien des années pour le festival Les Authentiques. Est-ce que tu gardes un souvenir de ce concert? La réponse est non, visiblement.
2: Ou du lieu.
0: Ou de lieu, en tout cas. Normalement, ça devrait le faire.
1: Oui, si. Le truc, c'est que je confonds avec.
2: Fourvière.
1: Ouais, voilà.
2: Le Théâtre Antique de Fourvière. Ouais.
1: Donc, je me rappelle des concerts, mais alors je ne sais pas lequel est lequel.
0: D'accord.
1: Ouais. Je ne sais pas, c'était il y a combien de temps?
0: Oh là là, c'est...
1: Bah, voilà. Oh là là, quoi.
2: Voilà, ouais, moi, j'avais le souvenir d'un concert qui était annoncé avec Yann Tiersen, Jeanne Chéral et Miossec. Ça te dit quelque chose, ça, ou tu n'avais pas pu participer finalement?
1: Du tout.
0: Non, ça me dit rien. Mais je pense que c'est pas ça, en fait. Ouais. Mais c'était vraiment pour le festival des Authentiques.
2: On devait voir quelques concerts qui traînaient.
0: Bref, Eric, tu as quelques questions à poser à notre invité.
2: Toi aussi, non?
0: Moi aussi. Et d'abord, là, j'aimerais parler de Mute Records, qui est ce label un peu mythique créé par Daniel Miller dans les années 80. Il me semble, mais si je me trompe, tu vas me corriger, que tu es le seul artiste français à être signé chez Mute.
2: Presque.
1: Terence Fixmer est chez Nova Mute et il est français.
0: Ah, bon. Et puis il y a l'album de ton épouse qui vient de sortir et qui est aussi chez Mute.
1: Ouais, mais on est breton.
0: Oui, c'est ça. Comment s'est fait la connexion avec Mute?
1: Ouais, c'est il y a longtemps, c'était avant Dustlane. Et comment ça s'est fait? Il y avait un gars qui travaillait chez Mute, qui aimait bien ma musique, et du coup, je l'ai rencontré. Après, j'ai rencontré Daniel. Et puis voilà, ça a été assez long. Enfin, c'était une période assez... moi, je changeais tout, en fait. Je voulais changer de label, je voulais tout changer. Donc, il y a eu 6 ans. Et puis Mute, bah, c'est un peu une famille, en fait, maintenant.
0: Mais c'est un label qui représentait vraiment quelque chose de fort pour toi.
1: Ouais. Bah oui, je viens un peu de là aussi. Enfin, quand j'étais chez ICI d'ailleurs et tout ça, voilà, on a fait pas mal de trucs, des reprises de. Enfin, d'hommage à Coyle et tout ça. Donc, c'était un peu. Partie de ma culture, quoi.
0: Grosse actualité pour Yann Tiersen. Il y a ce nouvel album dont tu vas nous parler, qui vient de sortir, enfin qui est sorti il y a quelques temps. Il y a un EP de morceaux inédits. Alors ça, c'est assez curieux, qui va sortir au mois d'août, justement chez ICI d'ailleurs dont tu parlais. Alors c'est un EP qui avait été distribué à la presse et aux professionnels il y a bien longtemps. C'était un disque promotionnel et là, ça va sortir
2: en vinyle
0: uniquement, si j'ai bien compris.
1: Ouais. Je sais. Ouais.
2: C'est un EP ou l'album?
0: Non, c'est un EP.
1: C'était un truc que j'ai fait. C'était un EP que j'avais fait avant, je sais plus quel album. C'est il y a longtemps, ça aussi.
0: Et c'est assez. Moi, je me suis posé la question de savoir comment se fait-il que là, cet été, sort ce.
1: Parce qu'on ne l'a jamais sorti et que Stéphane voulait ressortir le ressortir. Et puis voilà, super. Et puis du coup, en vinyle, c'est bien.
0: Oui, vinyle translucide.
1: Si pour une fois que c'est juste en vinyle et pas l'inverse, parce que maintenant il faut attendre 10 ans avant de sortir des vinyles.
0: Oui, parce que j'ai cru comprendre que le nouvel album était sorti en digital et en CD, mais que le vinyle, ça serait pas avant la rentrée.
1: Ouais, mais ça c'est parce qu'il y a toutes les. Bah, déjà, parce qu'il y a eu une usine qui a cramé. Et puis après, parce qu'il y a toutes les majors qui font du fric en rééditant des merdes en vinyle, et du coup, bah voilà.
2: Il n'y a plus de matière.
0: Eric.
2: Oui, cet album a un nom imprononçable pour nous, animateurs, programmateurs de radio. Pour toi aussi, sans doute. Alors, on peut savoir la signification, parce que c'est très dur de trouver la signification, à moins d'être le professeur Langdon dans David
1: Seacombe. Non, c'est pas si dur que ça. C'est que cet album, il est parti de comme il y avait le confinement et que j'avais du temps et qu'il n'y avait pas beaucoup de concerts, j'ai hyper bossé mes concerts. Et j'en ai fait un à Astropolis à Brest, enfin à Berthaume à côté. Et du coup, après, le prochain concert à cette époque-là, donc c'était l'été dernier, c'était le Super Boost. Donc c'est un peu la mecque du synthé modulaire à Berlin. Et je voulais faire un concert juste que électronique, et du coup, avec un setup assez petit, mais c'est ce que je tourne maintenant, du coup. Et en fait, en faisant ça, moi, j'ai tout repris, en fait, j'ai tout recommencé de zéro. Et tout recommencé de zéro, mais en me servant des morceaux de Kerber et d'autres morceaux, puisque c'était du live. Mais en fait, on ne les reconnaît pas, oui, pas du tout. Et du coup, j'ai traduit le titre des morceaux en chiffres, parce que justement, il y avait beaucoup de travail numérique dedans, donc je trouvais que c'était une belle métaphore. Enfin, c'était exactement ce qu'était l'album, quoi. Après, c'est la merde, parce que moi-même, j'ai du mal.
2: Commercialement, c'est pas bon.
1: Oui, mais ça, c'était... Bon, à un moment, il faut arrêter le commerce, c'est fini. Hein.
0: Ça, c'est pour l'album, mais est-ce que ce que l'on va voir ce soir, c'est encore...
1: Justement, c'est parti de là et c'est vraiment ce qu'on fait sur scène.
2: Et est-ce qu'on adapte son répertoire du soir par rapport au festival que l'on fait? Là, ce soir, c'est un festival de jazz, mais non, c'est...
1: J'aime bien le jazz, mais c'est loin de moi, donc je vais pas commencer à faire du sax.
2: Et ce soir, tu vas reprendre la majorité des morceaux de Kerber.
1: On les joue tous, ouais.
2: Et des anciens morceaux, retravaillés pour...
1: Non, pas trop. Non, il y a de la place pour l'improvisation. Il y a Jens Thompson d'Orchka qui est avec moi. Et du coup, on a des plages de liberté. Et d'habitude, il y a ma femme, mais elle fait un concert à Vannes, donc elle nous a lâchés.
2: Parlons-en de Madame Tiersen, donc son projet Quinquis, qui va sortir prochainement un album, ou c'est déjà sorti?
1: C'est déjà sorti.
2: Ouais. Produit par Garrett Jones.
1: Ouais.
2: Garrett Jones, qui est un de tes producteurs attitrés.
1: Ouais, enfin, on travaille ensemble, c'est pareil, c'est la famille. Et puis Gareth et Emily avaient son album. Et du coup, c'est pareil, c'était pendant le confinement, ils ont commencé à s'envoyer des idées, les deux. Et du coup, c'est un super bel album.
2: Et ça sort chez Mute, donc il y a un troisième artiste chez Mute.
1: C'est sorti chez Mute.
0: Oui, il y a un troisième artiste français finalement. On va en écouter un morceau de cet album de Quinquis. C'est un morceau sur lequel tu es en featuring, et puis il est assez court. On se retrouve juste après.
1: Je fais pas grand chose moi dessus.

0: Voilà, c'est un extrait de l'album de Kinkis. C'est le premier album qui sort chez Mute. C'est le projet de Emilie Tiersen. Donc ton épouse Yann Tiersen qui est encore avec nous pendant quelques minutes. Moi, j'aimerais qu'on dise un mot de ce projet que je trouve vraiment très beau, qui a été fait chez toi du côté de Ouessant. Tu as racheté la discothèque de Ouessant il y a quelques années. Tu as fait énormément de travaux et tu as créé l'Escale. C'était déjà le nom. Ça s'écrit plus pareil, par contre. Je crois qu'il y a un K maintenant.
1: En général, on francise les noms en Bretagne. Là, j'ai fait l'inverse.
0: Alors, tu as racheté.
1: Il n'y a pas de C en breton.
0: Tu as racheté le lieu pour en faire ton studio. Et en fait, ce que tu t'es dit, c'est qu'il était hors de question que tu prives les habitants de Ouessant de ne plus pouvoir venir dans ce lieu. Tu ne voulais pas le privatiser, en fait.
1: Ouais, parce que c'est un lieu qui est important. C'est un lieu qui a été construit un peu avant la guerre ou pendant la guerre, je crois. Et au tout début, c'était pour fêter les mariages, enfin pour faire des fêtes, quoi. Et après, c'est devenu une boîte. Et puis, tout le monde s'est rencontré là-bas. En fait, la salle de prise est très grande. Et justement, elle était très basse. On a rehaussé le plafond. Donc, elle sonne super bien. Mais du coup, elle se prête vachement à faire des concerts. Et puis... Et je mixe aussi.
2: Et quand tu parles de lieu ouvert, ça veut dire quoi? Que tout le monde, tous les habitants de Ouessant peuvent venir boire un coup ou...
1: Bah, quand on fait des concerts, Émilie, justement, elle faisait un peu une sortie d'album hier. oui, on boit des coups après les concerts. Et des fois, on fait. Je mixe aussi, je veux inviter des DJ aussi. Et donc. Voilà.
0: C'est une salle de concert, mais c'est aussi des studios d'enregistrement.
1: Oui, surtout.
0: Où tu as installé tout ton matériel. Alors, les gens qui viennent enregistrer, ils enregistrent avec ton matériel ou comment?
1: C'est un studio, quoi. Enfin,
0: ouais. Mais c'est tous tes claviers studio, que tu as depuis des dizaines d'années.
1: Ouais. je suis là, je suis pas loin.
0: Oui, non, mais bien sûr. Non, mais il faut avoir confiance quand même pour...
1: Bon, après c'est un studio, puis c'est Ouessant, donc c'est déjà. Ouessant, oui. Et puis justement, c'est un. Non, alors en plus, le studio, il a été fini de construire juste avant le confinement, quand on commençait à démarrer. Donc pour l'instant, ça a surtout été les copains et nos projets, quoi, à Émilie, à moi. Et moi, je veux aussi que ce soit un truc, comment dire. C'est pas non plus. C'est un studio commercial dans le sens où on peut le louer pour venir enregistrer. Mais il y a aussi un truc où c'est un peu un truc d'affinité artistique. Quoi. On va pas faire du gros truc commercial.
2: Pour situer, Ouessant, c'est à 2h, 2h30 de bateau de Brest, c'est ça?
1: Ouais.
2: Parce que nous, ici. Mais donc il faut quand même faire l'effort d'y aller. Et puis là, je suppose que. Toi, ça t'arrive de composer ailleurs qu'à Ouessant?
1: Non. je bouge pas beaucoup. Là, ça fait longtemps que j'ai pas vraiment bougé. En tournée, je veux toujours travailler. Alors, j'emmène mon ordinateur. Il est content. Il reste dans mon sac. Il aime bien. Il voit du pays. Mais non, en tournée, j'arrive pas à bosser. Et par contre, avant, je travaillais. Oui, si. J'ai envie de travailler ailleurs, mais c'est plus voyager et travailler un peu en même temps, quoi.
0: Mais pour prolonger ta question, moi, il me semble que tu ne pourrais pas enregistrer ailleurs, aller dans un autre gros studio.
1: Ah non,
0: tu as besoin d'être sur
1: idiot.
0: Place.
1: J'ai la chance d'avoir un studio justement un peu à l'ancienne, donc c'est un luxe incroyable. Donc je vais pas m'amuser à aller payer pour enregistrer ailleurs.
0: Mais l'environnement d'Ouessant, etc., c'est une vraie source d'inspiration, en tout cas peut-être pour les derniers albums.
2: On le sent sur les derniers.
1: Ouais, enfin même le phare, c'était déjà à Ouessant, donc c'est depuis 96. C'est surtout mon lieu de vie. J'aime cette île, j'aime bien la. On a une communauté assez soudée. C'est une chance incroyable. Surtout là, quand il y avait le confinement, c'est quand même super de garder une vie sociale ou d'être voilà.
2: Mais tu t'es débrouillé quand même, en tant qu'entrepreneur ou de chef de travaux, de ne pas avoir une trop belle vue des studios d'enregistrement, surtout du studio d'enregistrement, parce que ça pouvait nuire à la création.
1: Moi, j'aime pas trop. Évidemment. En tout cas, moi, si j'ai la mer en face de moi, je vais regarder la mer, je vais pas travailler. Donc ça perturbe quand même. Enfin, donc du coup la console, enfin j'ai eu une super vue, mais la console elle tourne le dos quoi. Et puis la salle de prise, c'est une salle, c'est un vrai, c'est un studio, donc on voit un peu la mer. Pas deux portes là, mais c'est fermé. Et puis faut que ce soit fermé parce que enfin si on fait des concerts et tout ça, enfin s'il fait jour tard chez nous, donc bon.
0: On parle beaucoup d'électronique puisque c'est ce qui singularise tes derniers albums, mais on t'a connu quand même avec une guitare, avec un violon, etc. Ça c'est une page qui est définitivement tournée.
1: Non, mais moi j'évolue quoi, et du coup moi j'ai commencé avec l'électronique. Du coup à un moment j'arrêtais pas de, c'était le début des sampleurs, j'arrêtais pas de sampler des instruments acoustiques. Du coup j'en avais marre de passer mon temps devant des machines. Du coup et puis je sortais des années 80-90, donc j'avais ma tête pleine de musique électronique. Donc du coup pour moi tous les instruments acoustiques c'était waouh, super en fait. Et puis après le processus s'inverse, après j'ai pas...
2: Et dans les années 80-90, tu as fait partie de cette scène rennaise qui était très prolifique à l'époque, Marquitza, Dubic ou des gens comme ça.
1: Je suis un peu
2: plus jeune.
1: Hein. moi, c'était plus, je jouais dans un groupe qui s'appelait Wart. Un groupe plutôt punk en fait.
0: Je vois que l'heure tourne et qu'il va falloir qu'on libère notre invité du jour, Yann Tiersen. Mais avant ça, on va le remercier. On est assez impatients de voir ce live que tu avais joué au Trans, hein, ouais, semble-t-il, ouais. En décembre. C'est le même set.
1: Oui.
0: On va se quitter avec un extrait de ce EP donc, qui sort au mois d'août en vinyle chez Ici d'ailleurs. Ah. Le morceau qui est un morceau inédit qui s'appelle Avant la chute. Tu peux nous en dire un petit mot ou...
1: C'est vieux, oui. Donc je me rappelle même pas.
0: J'ai même été surpris que tu donnes l'autorisation à Ici d'ailleurs de sortir cette année.
1: Ah, pourquoi ? Parce que je sors mon deux albums.
0: Non, mais parce qu'on n'est plus dans cette.
1: Ici d'ailleurs, c'est. Enfin voilà, j'ai commencé avec ce label et Stéphane, c'est un ami. Et puis voilà, il fait ce qu'il veut en fait. Voilà.
0: Et puis c'est un très joli EP, moi, que je vous encourage.
1: Et puis, moi, j'en suis plus là, mais bon.
0: Merci Yann.
1: Merci.
2: Yann Tiersen ce soir au Théâtre Antique de Vienne pour Jazz à Vienne, dans une musique proche de la trance quand même, Yann. Ce sera pas loin de la trance.
1: Trance, non, quand même. Trance en quel, pas le style. La trance.
2: Pas la trance.
0: Pas la trance de Goa.
1: Quoi ? La trance.
2: On va venir petit à petit à tout ça.
0: 22h45, Yann sera sur la scène du Théâtre Antique. Merci infiniment d'être passé nous voir.
2: Merci.
1: Merci.

Bonjour, soyez les bienvenus. C'est Eldorado, soyez les bienvenus pour une heure ou presque d'errance en terre rock, folk, etc. Quand le chanteur de jazz Jimmy Scott disparaît en 2014 à l'âge de 88 ans, Michel Conta réussit la gageure de résumer en quelques lignes sa trajectoire qui ne connut que peu de lignes droites et cultiva la science de l'ombre et de la lumière. Voici donc. Sa vie est un rêve pour tout journaliste musical porté sur le pathétique. Enfance désastreuse, syndrome de Kallmann qui l'enferme à jamais dans un corps prépubère, mère déchiquetée sous ses yeux par un chauffard, orphelinat, séparation d'avec ses frères et sœurs, courage indomptable, tristesse inguérissable. Talent découvert à 18 ans par Lionel Hampton, succès précoce avec une voix d'androgyne de Little Jimmy Scott, premier hit en 1950 à 25 ans avec Everybody's Somebody's Fool. Feeling à fendre l'âme, admiration des plus grands, Ray Charles et Marvin Gaye, qui rêvent de chanter de façon aussi émouvante que lui. Signature d'un contrat avec un méchant qui fait retirer de la vente son meilleur disque, Falling in Love is Wonderful, en 1963. Chute dans l'anonymat, abandon quasi total de la musique, alcool, travail de garçon de salle dans un hôpital. Rédemption grâce à son ami Doc Pomus, compositeur de succès dont 25 pour Elvis Presley et qui meurt en 1991. Lors de l'enterrement, Jimmy Scott chante « Someone to watch over me ». L'assistance de People fond en larmes. Parmi elles, Lou Reed, Madonna, Bob Dylan. Signature immédiate avec Warner et début d'une nouvelle carrière.

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Jimmy Scott renoua avec le succès et le monde renoua avec la voix inimitable de Jimmy Scott au tout début des années 90. Little Jimmy donna beaucoup de concerts et publia quelques disques. À chaque fois, on retrouva cette voix d'ange qui peut vous briser le cœur, comme put le dire Lou Reed. Une voix que le biographe de Jimmy Scott, David Ritz, évoqua comme suit. Dans la fragilité de cette voix, il y a une force énorme. Ces chansons disent que nous pouvons vivre avec nos inconséquences. Nous pouvons être des fous et pourtant survivre. Nous pouvons encore espérer ces pennies from heaven. Nous le regardons pour apprendre comment vivre nos vies avec patience, dignité et un sens de la beauté qui émerveille. Jimmy Scott reprenait là une chanson écrite par Prince, popularisée par Sinead O'Connor, Nothing Compares to You. Dans le disque dont elle est extraite, Holding Back the Years, Scott s'éloigne des standards de jazz pour se concentrer sur quelques œuvres pop. Nothing Compares to You, Almost Blue d'Elvis Costello, Jealous Guy de John Lennon.

La mélodie de Jealous Guy fut écrite par Lennon en 1968, alors qu'avec ses compagnons des Beatles, il était en Inde, au pied de la chaîne de l'Himalaya. Accompagné par le Maharishi Mahesh Yogi, ils s'initient à la méditation transcendantale, accompagnés de leurs épouses et de quelques amis, dont l'actrice Mia Farrow. Après qu'ils assistèrent à une conférence donnée par le Maharishi, Paul McCartney compose Mother Nature's Son et Lennon Child of Nature. C'est la première qui sera retenue pour le disque des Beatles, alors en préparation, le double blanc. La chanson de Lennon est écartée et réapparaîtra 3 ans plus tard au sein de son deuxième disque solo, Imagine, sous le titre de Jealous Guy. Ainsi, sur la même mélodie, Lennon chante successivement la beauté de la nature et les relations harmonieuses que l'homme peut entretenir avec elle et les désastres de la jalousie. 3 années ont passé et le rêve s'est brisé en quelque sorte, mais Lennon avec Imagine ne renonce pas aux utopies, la chanson-titre en témoigne. Mais il sait aussi regarder les choses en face, sans cynisme, avec une grande sincérité. Avec Imagine et Jealous Guy, Lennon crée en quelque sorte l'étalon de la pop-song au piano et arpente le fil tiré de la beauté sans jamais basculer dans le vide, de la mièvrerie ou de la facilité. On a beaucoup évoqué l'influence de Lennon quand arrivèrent au compte-gouttes en 2013, puis en 2014, les démos d'un inconnu du nom de Tobias Gesso Jr.

Le premier signe que fit Tobias Gesso Jr. au monde fut une chanson de 4 minutes, enregistrée chez sa mère, sur un piano droit sans âge, couché sur une bande usée, intitulée « Just a Dream ». Dans le magazine Magic, Vincent Timonier écrit à ce sujet. Tordu par l'enregistrement domestique, le piano délabré accueille un filet de voix maladroitement ajusté. De cet attelage chancelant se dégage le génie brut des mélodistes naturels qui ont un sens inné de la formule. Et de continuer ainsi dans le bel article qu'il écrit sur le chanteur canadien Tobias Gesso Jr. Il y a des artistes que l'on chérit au plus profond de notre intimité, de ceux qui instaurent une proximité immédiate avec l'auditeur, à la seule force de 3 accords, d'une voix frêle, d'une mélodie précise et d'une poignée de mots balancés qui font mouche. Tobias Gesso Jr. est de cette caste-là. Son premier album est sorti en mars 2015 sur le label Troophunter Sounds et a été produit par quelques paires d'oreilles bienveillantes. Chet J.R. White du groupe Girls ainsi que Patrick Carney du groupe Black Keys.

Ce qui est triste, c'est que la musique soit à ce point dévaluée. Internet a tout foutu en l'air. Les magazines de musique meurent les uns après les autres, les gens n'achètent plus de disques, c'est terrible. La musique est la seule forme d'art à souffrir autant. La seule chose qui ne change pas, c'est l'impact que peut avoir une chanson sur la vie des gens. C'était les Black Keys qui s'exprimaient ainsi, et c'était les Black Keys que nous entendions avec leur titre « You're the One », extrait de leur disque, le quatrième, « Magic Potion ». Quand ce dernier paraissait en 2006, Stéphane Deschamps dans Les Inrock parachevait comme suit son très bel article sur ce disque. Les disques des Black Keys sont tous des basement tapes, comme disait Dylan, des explorations dans les fondations de la musique où ils creusent de nouvelles galeries à main nue. Avant l'invention du rock, ces gars auraient été mineurs de fond et fiers de l'être. La grandeur de leur musique et son charme prolétaire vient de sa profondeur, de la puissance mise en œuvre lors de son extraction. Ancrée dans le blues électrique, leur musique s'interdit la nostalgie, l'hommage, l'ironie, voire le glamour. Trop essentielle, trop incandescente. Un mélange de temps, de combustion punk et de sagesse vieille comme le blues. De toute chose, ils tirent l'essence, l'honnête substrat. Les Black Keys sont omniprésents et d'une pertinence toujours égale. Le groupe se résume à un duo constitué de Patrick Carney, batteur, et Dan Auerbach, guitariste et chanteur. Et ces deux-là produisent également les disques des autres. Souvenons-nous, le disque Goon de Tobias Gesso Jr. a bénéficié des services de Patrick Carney. Dan Auerbach n'est pas en reste, il a pu produire ces dernières années des disques signés Dr. John, Ray LaMontagne, Valérie June, Annie El-Khatib, Bombino.

Bombino naît en 1980 à Tiden, un campement Touareg situé dans la région d'Agadez, au Niger. En 2007, quand surviennent de nouveaux soulèvements du peuple Touareg qui se rebelle contre le gouvernement nigérien, Bombino est au cœur de la tourmente. Deux membres de son groupe sont exécutés et le gouvernement interdit les guitares, symbole de résistance et d'expression indomptée dans les peuplades Touareg. Il faudra attendre 2007 pour que Bombino puisse à nouveau jouer dans son pays. Entre-temps, son premier album aura paru et fait connaître le musicien Touareg par-delà les frontières. On écoutait Air Ténéré, tiré de son troisième album, paru en 2013 et produit par Dan Auerbach, Nomade. On reconnut à la sortie de ce disque l'immense talent de Bombino et évoquait souvent qu'il marchait dans les traces du grand Ali Farka Touré. Ali Farka Touré, disparu en 2006, il était né en 1936 dans un petit village du Mali situé au bord du fleuve Niger, dans la région de Tombouctou. Mêlant la musique africaine et le blues, chantant dans plusieurs dialectes africains, Ali Farka Touré sembla toujours vouloir tout embrasser. Sa musique se mêla à de nombreux engagements pour le développement local, et en particulier l'accès à l'eau, le développement de l'agriculture et l'éducation des enfants. Il devint mondialement connu en 1994 quand parut Talking Timbuktu, le disque qu'il co-signa avec le musicien américain Ray Cooder. Disque dont on entendait à l'instant un extrait, Diarabi. Est-ce nécessaire de présenter Ray Cooder? Musicien de studio, chanteur, auteur de musique de film, il est aussi producteur. Par exemple, en 2007, il joue de la guitare et de la mandoline, arrange et produit le disque « We'll Never Turn Back » de la chanteuse soul Mavis Staples.

Will Never Turn Back fut pour Mavis Staples un album important, celui dans lequel elle rendit hommage à tous les hommes et toutes les femmes de son peuple qui se battirent dans les années 50 et 60 pour la reconnaissance de leurs droits civiques dans une Amérique qui les avait trop longtemps ignorés et bafoués. Sur ce disque, elle fait appel à une poignée de musiciens d'exception tels Ray Cooder ou encore le batteur Jim Keltner. Jim Keltner est tout d'abord réputé pour avoir accompagné chacun des quatre Beatles dans leurs aventures solitaires. On l'entend sur les disques de Paul McCartney, de Ringo Starr, de George Harrison et de John Lennon. Sur Jealous Guy, programmé en début de cette émission, la batterie était tenue par le grand Jim Keltner. On a pu l'entendre battre sur bien d'autres disques, tels ceux de Joe Cocker, Eric Clapton, Bob Dylan, Pink Floyd, The Rolling Stones. En 1990, il participe au disque que fait paraître un musicien moins connu, peut-être que tous ces noms cités, mais à l'influence déterminante sur une grande partie d'entre eux, J.J. Cale.

Quand on évoque le nom de J.J. Cale, vient instantanément à l'esprit la sonorité si particulière de sa guitare, sensuelle et détachée. Une sonorité qui a influencé un grand nombre de guitaristes, et s'il fallait n'en citer qu'un, ce serait à coup sûr Eric Clapton, qui reprit avec succès deux des titres de J.J. Cale, Cocaine et After Midnight. Enfin, vient à l'esprit un terme, laid back, autrement dit détendu, peinard, car Cale sait se caler au fond du temps comme on se cale au fond d'un hamac. On peut dire de J.J. Cale qu'il fut l'inventeur du Tulsa Sound, du nom de la ville d'Oklahoma, Tulsa, dans laquelle grandit le petit John Weldon Cale, une musique à la croisée du blues, de la country et du jazz. Le morceau écouté, Lady Luck, en est un bel exemple et est tiré du 9e album de J.J. Cale, Travelogue, paru en 1990. Pour ce disque, Cale invita à le rejoindre en studio trois de ses amis qui jouaient souvent ensemble, un brelan rythmique qui accompagna nombre de musiciens, Bob Dylan en tête. Leurs noms, Jim Keltner, batterie, Tim Drummond, basse, Spooner Oldham, clavier. De ces trois-là, retenons celui du milieu, le bassiste, Tim Drummond, et retrouvons-le en 1974 aux côtés de Neil Young.

Début 74, Neil Young va mal. Lessivé par les tournées, les drogues et l'alcool, et bouleversé par la maladie de son fils, le décès de quelques amis proches et le délitement de son couple, il entre pourtant en studio. Il puise la force dans la perspective de se retrouver avec des musiciens frères, les membres du Crazy Horse, Crosby et Nash, le guitariste Bill Keith, le bassiste Tim Drummond, ainsi que Levon Helm et Rick Danko du groupe The Band. Quand paraît On The Beach, en 1974, ses fans sont décontenancés, ne s'attendant pas à un disque aux propos si sombres et à la production si crue. Mais des années plus tard, On The Beach deviendra un des classiques de Young et constituera, avec son successeur Tonight's The Night, son diptyque sombre, les deux faces d'une lune noire. Sur See the Sky About to Rain, on pouvait entendre Neil Young au chant, au piano Wurlitzer et à l'harmonica, Bill Keith à la guitare, Tim Drummond à la basse et Levon Helm à la batterie. Et c'est avec ce dernier que cet épisode d'Eldorado prendra fin. Épisode disponible en écoute et en téléchargement, comme tous les précédents, sur le site www.radio-eldorado.fr. On sait Levon Helm avoir été le batteur du groupe The Band. Puis, à partir de la seconde moitié des années 70, Helm fit paraître des disques sous son propre nom, d'une musique profondément sincère et enracinée dans les traditions américaines. Avec un de ses derniers disques, Dirt Farmer, Levon Helm, qui grandit dans un champ de coton de l'Arkansas, rend hommage à la musique qui accompagna ses jours d'enfance, et ainsi revint à la source, comme recommence le cycle des saisons. Des guitares acoustiques, des violons et des harmonies vocales soutiennent sa voix blessée, et ainsi rien ne meurt vraiment, tout peut recommencer.

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